Madame, monsieur, chers clients, il est possible que le moyen que j'utilise aujourd'hui pour m'adresser à vous vous étonne. Mais connaissant le sort trop souvent, hélas, réservé aux circulaires, je me suis permis, en toute simplicité, de venir vous entretenir personnellement, directement.

Auditeurs et auditrices de Canal B, branchés sur le 94 MHz, faut que j'arrête de faire ça, ça devient vraiment agaçant. Bienvenue dans Béchamel Tchatcha qui ce soir vous propose une programmation de ce que nos amis anglo-saxons ont appelé la Sunshine Pop ou Melody Pop, concept que je vous expliquerai dès que je me serai renseigné. Sachez déjà que, comme son nom l'indique, attendez-vous à de la chantilly sonore plus qu'à de la frénésie binaire, et que ce genre musical est essentiellement américain, ce qui prouve que la finesse, la légèreté, bref, les choses arachnéennes ne leur étaient pas totalement étrangères à l'époque, et c'est ce que nous allons pouvoir constater au cours de cette heure didactique qui ravira les auditeurs mélomanes qui sommeillent en vous, c'est-à-dire toi, l'auditeur et demi fidèle qui ne m'a jamais déçu. Alors bonne émission à toi et demi, parce que c'est parti et on n'a pas que ça, on n'a pas de temps à perdre. Bah non, bah oui, alors...

Et voilà, pour débuter cette émission donc consacrée à la Sunshine Pop, quoi de mieux que cette espèce de, en effet, de chantilly sonore aux effets absolument mirobolants, si je puis me permettre, avec ce Look at a Baby interprété par un groupe naturellement californien appelé The Collage, le collage, comme avec de la colle quoi, ouais, The Collage, qui ont sorti, à ma connaissance, cet album qui malgré tout n'est pas si terrible que ça, sauf ce premier morceau qui ouvre l'album, mais qui ne tient pas véritablement ses promesses. En tout cas, là c'était quand même une construction absolument incroyable. Plein d'effets sonores. On frôle un petit peu le psychédélisme. En tout cas, c'est ce qui va nous arriver ce soir. Préparez-vous. Et nous poursuivons avec le Sunshine Pop, les groupes les plus notoires. On pourrait citer les Mamas and Papas que nous écouterons naturellement, les Turtles, les Cow Seeds, que sais-je, j'en passe et des meilleurs. Mais là, nous allons retrouver Spanky and Her Gang, là aussi groupe très très pop, mené par Mademoiselle Helen McFarlane, qui a été nommée peut-être pas spécialement à juste titre de Queen of the Sunshine Pop. On leur doit ce groupe les morceaux Citons dans le désordre, juste deux, Sunday Morning de Margot Gurian ou Lazy Day. Moi, ce que je vous propose, ça va être un extrait de leur troisième album sorti en 1969 et intitulé Yesterday's Rain, qu'on écoute tout de suite. Ça, c'est la petite pluie, parce qu'ils ont des instruments pour faire la pluie.

Un peu de fuzz guitare et un peu de feutrerie. Les deux ne sont pas incompatibles. Vous les avez sans doute reconnus. Il s'agissait, bah, évidemment, les Mamas and the Papas avec Jimmy Night Child, extrait de leur quatrième album sorti en 68. Ça commençait déjà à sentir un peu la fin pour eux. Voilà, mener. C'est quand même beaucoup Mama Cass Elliott hein, qui tenait le groupe avec sa belle voix. Mais évidemment, il fallait mettre aussi une pépette hein, dans le groupe pour pouvoir vendre l'album. À savoir Michel Phillips. En tout cas, que voulais-je dire? Je ne sais plus. Ça suivait Spanky Undergang avec Yesterday's Rain qu'on peut retrouver sur l'album Without Rhyme or Reason, exactement comme cette émission. Nous poursuivons après les grands classiques Mamas and Papas. Nous allons retrouver Jim and Jean, à savoir Jim Glover et Jean Ray de leur vrai nom qui ont commencé, eh bien, comme vous et moi, à Greenwich Village dans les années 60, au tout début des années 60, avec leur petite guitare sèche, mais vraiment très très très sèche. Malheureusement, ils n'ont pas remporté le jackpot comme un certain Bob Dylan, donc ils se sont tournés un petit peu dans la musique sunshine pop. Ça leur a pas non plus porté vraiment bonheur, ils n'ont pas vraiment remporté de succès. C'est ce couple à la ville qui ont d'ailleurs inspiré, mais peut-être vous l'avez-je déjà vu, ce couple un peu idiot qu'on retrouve dans le film des frères Coen, Inside Llewyn Davis. En tout cas, ils ont sorti

au moins deux albums de Sunshine Pop. Le morceau que je vais vous passer est extrait, si vous voulez tout savoir, de Time Goes Backwards. Et le morceau s'intitule Success, qu'on écoute. Dans Béchamel Cha-Cha, évidemment. Bah oui,

Et à l'instar de Jim and Jean que nous venons d'entendre juste avant avec le morceau Success, il s'agissait, d'un duo, mais sauf que ceux-là sont juste frères et sœurs, à savoir Nino Tempo et April Stevens, qui aussi ont connu leur petite heure de gloire dans les années 60. Ils ont sorti, alors à mon goût, et peut-être même à ma connaissance, un album vraiment valable, à savoir celui-ci, All Strung Out, qui d'ailleurs gage de qualité est signé sur le label Whitewell, le label des Turtles, voilà, où on retrouve des petites choses bien appétissantes, telle cette reprise de Bye Bye Blues, morceau archi joué, puisqu'il a été repris à peu près, selon mes calculs, une centaine de fois. Voilà, c'était la 101e version de Bye Bye Blues, qui devait dater à l'origine des années 50, me semble-t-il. Voilà, version, tout ce qu'il y a de plus réjouissante pour Nino Tempo et April Stevens. Extrait, je vous le rappelle, parce que l'album est quand même valable, All Strung Out. On poursuit avec un groupe là nettement plus obscur. Il s'appelle MC au carré, MC Square peut-être, qui justement, regardez comme les choses sont bien faites, interprète un morceau qu'on retrouve d'ailleurs sur l'album de Nino Tempo et April Stevens, j'espère que vous suivez. Mais cette version-là est nettement plus psychédélique, comme vous allez pouvoir le constater. Il s'agit du morceau Little Child, aussi nommé My Mind Goes High. On écoute ça tout de suite. Dans Béchamel Cha-Cha. Bah oui, évidemment.

Et comme il le chantait si bien, it's love, je traduis, c'est l'amour. Et si c'est donc ça l'amour, je commence à comprendre bien des choses. C'était quand même assez, assez psychédélique, on est bien d'accord. Une sorte de raga pour ce groupe qui n'a fait que ça en fait pour enrichir la musique populaire américaine. Apparemment, ce morceau It's Love par un groupe appelé les Misty Wizards. Voilà, vous savez tout. Auparavant, MC Square avec la reprise de Little Child ou My Mind Goes High, la reprise de Nino Tempo et April Stevens, absolument merveilleux comme vous avez pu le constater, et entre les deux on a pu entendre les Hobbits, et oui les Hobbits qui ont sorti, alors à ma connaissance, deux albums, dont un n'est pas terrible du tout, croyez-moi sur parole, mais l'autre est vachement mieux, et c'est justement celui que j'ai, qui s'intitule, ne bougez pas, je suis un professionnel, qui s'intitule Men Undoors, bah oui, justement le morceau au titre éponyme, absolument. Men Undoors, des hommes et des portes, tout un programme, tout l'album est très très bon dans ce genre un petit peu sunshine pop, psychédélique, groupe mené par monsieur Jimmy Curtis qui n'en est pas à ses premières, j'allais dire victoires, ça ne veut rien dire mais c'est pas grave, personne ne m'écoute, qui a fait pas mal de choses dans un genre assez bubblegum et un peu psyché parfois comme on a pu le constater à l'écoute de ce Men Undoors. Voilà, vous savez tout, on poursuit avec un autre groupe qui eux ont sorti deux albums, je crois, les Mystic Astrologic Crystal Band, avec ce nom accouché par terre, un groupe mené par un certain Steve Hoffman qui faisait à peu près tout dans ce groupe là, il composait, il jouait de la harpe, du sitar, du piano, il se coupait les cheveux lui-même, ça se voit tout de suite, bref, il faisait la vaisselle, enfin il faisait tout dans le groupe, et ce qui prouve qu'il avait beaucoup de talent, et surtout quand vous allez pouvoir entendre le morceau Authors, ça veut dire auteur, qu'on peut retrouver sur leur deuxième album intitulé Ne bougez pas, Clip Out, Put on Book, qu'on écoute tout de suite dans quoi ? Dans Béchamel Cha-Cha, ben oui c'est ça.

Et nous sommes toujours dans de la pop sucrée. Pardon, c'est l'émotion. Cette dernière série avait débuté avec le groupe Mystic Astrologic Crystal Bands avec le morceau Offers qui était enchaîné avec les Cow Seals. Alors les Cow Seals m'ont toujours rebuté quand je voyais leur pochette hein, parce que figurez-vous que c'est toute une famille en fait. Il y a frérot, demi-frérot, grand frérot, petite sœurette, plus maman et papa sur la pochette. C'est dire si ça donne super envie quand on aime le rock'n'roll comme moi et qu'on déteste la famille je vous hais naturellement. Et pourtant c'était une erreur parce que ça recèle quand même pas mal de sucreries. On n'est pas dans le garage binaire, ça on est bien d'accord, mais avec des petites mélodies bien sympathiques telles ce Mr. Flynn qu'on peut retrouver sur leur album We Can Fly qui n'est pas spécialement vrai parce qu'il ne savait pas spécialement bien voler puisque l'un des membres de ce groupe est mort noyé lors de l'ouragan Katrina à la Nouvelle-Orléans. Voilà, il ne savait pas flotter non plus. Voilà, pour ces jeunes gens qui nous venaient de Rhode Island qui ont eu malgré tout pas mal de succès, hein, de succès pour toute la famille, mais qu'est-ce que vous voulez. Moi, j'aime ces petites mélodies. Le morceau en question s'intitulait Mr. Flynn. Et puis, à l'instant, autre groupe très très très pop, hein, les Tuckens, qui avaient débuté leur carrière dans les années 50, qui faisaient plutôt du doo-wop. On leur doit évidemment The Lion Sleeps Tonight, hein, Le Lion est mort ce soir, repris de main de maître par notre ami Henri Salvador. Mais là, aux alentours de 67, hein, ils s'essayaient eux aussi à la pop avec un album intitulé It's a Happening World, sur lequel on retrouve pas mal de belles petites choses, notamment ce For All That I Am, repris d'ailleurs par The Creation. Enfin, je sais pas qui a pondu le premier morceau, qui est l'œuf, qui est la poule. En tout cas, leur version est nettement plus popinette que ce groupe britannique Creation. Vous savez encore tout, vous êtes vraiment des puits de savoir. Nous poursuivons avec un groupe qui nous vient du Massachusetts, Teddy and the Pandas, issu de leur, je crois que c'est leur seul album, mais c'est à vérifier, vous vérifierez chez vous, de toute façon, si vous en avez envie. L'album s'intitule Basic Magnetism, dont on va extraire le morceau Childhood Friends dans Béchamel Cha-Cha. C'est parti.

Autre groupe important dans la mouvance Sunshine Pop, après Teddy and the Pandas et leurs Childhood Friends qui nous venaient de Massachusetts, nous étions en Pennsylvanie avec les Circle qui aussi ont sorti deux trois tubes, et notamment celui-là, Don't Cry, No Fears, No Tears Coming Your Way, pour ce groupe donc pennsylvanien qui ont commencé comme beaucoup de groupes à faire du frat rock. Après, ils se sont plus ou moins assagis en faisant de très très jolies choses telles celles que nous venons d'entendre, et puis après ils ont sombré soit dans le progressif, soit ils sont tournés à l'usine, et c'est bien fait pour eux. On poursuit avec un groupe là aussi très sunshine, puisque je vous le rappelle quand même, c'est le thème de cette émission. Nous partons au Mississippi, et lorsque ces gens lorsqu'ils ne lynchent pas quelques petits noirs, peuvent faire preuve de beaucoup de finesse, tel ce groupe appelé les Eternity's Children, qui vont nous parler d'un certain Rupert White, qu'on écoute de suite.

Absolument superbe, j'espère que vous en conviendrez. Daily News, il ne veut pas savoir, il ne veut pas connaître la politique de l'autruche, considérée comme un des beaux-arts. Daily News par les Innkeepers, groupe totalement obscur, malgré le fait qu'il soit sur un gros label, à savoir RCA Victor. Mais voilà, je ne pourrais pas en dire plus pour ce très très beau morceau qui suivait les Mississippiens de Eternity's Children avec le non moins très bon morceau Rupert White. Par contre, là, nous allons retrouver deux très vieilles connaissances. Ce groupe, eh bien oui, adoré naturellement les Turtles qui ont quand même pas mal de tubes à leur actif, et notamment celui-ci qui là aussi frise le psychédélisme. Le morceau s'intitule She'll Come Back. On va pas revenir sur les Turtles et faire leur hagiographie ou leur panégyrique, ça c'est sûr. En tout cas, je vous laisse découvrir ou redécouvrir ce fabuleux morceau qu'on écoute.

Et oui, ladies and gentlemen, c'est ainsi que cette émission va se terminer. Je crois que je n'aurai pas le temps de vous passer le dernier morceau, mais on va essayer quand même. Il va s'agir des Monkees, extrait du célèbre film Head, avec le très beau morceau Porpoise Song, que vous allez pouvoir entendre pendant à peu près 2 minutes. C'est ainsi que nous nous disons à revoir et nous souhaitons bonne chance et à la semaine prochaine si tout va bien. Salut, bye bye. Voilà, un petit peu de beauté dans ce monde brut.

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Hello, vous écoutez Debout le Vanille, le programme estival de Canal B, du lundi au vendredi à 17h, en rediff du mardi au samedi à 9h et en podcast sur canalb.fr. Aujourd'hui, je vous propose un nouvel épisode d'Over and Over, le format où je vous présente mes groupes et morceaux que j'ai pu écouter en boucle les derniers temps. Pour démarrer, nous allons écouter un morceau de Minolia, une artiste originaire du Canada qui sort son premier album nommé All Things Heavy en 2022, dont est extrait le morceau éponyme que j'ai sélectionné aujourd'hui. Son deuxième album devrait sortir courant 2026 si l'on se fie à la sortie de ses deux premiers singles et à son site internet. On écoute All Things Heavy de Minolia.

On continue avec le morceau I-90 Bridge de Chastity Belt, un groupe fondé en 2010 dans l'état de Washington par Julia Shapiro, Lydia Lund, Hunter Truscott et Gretchen Grimm pendant leurs années à l'université. Ce morceau est extrait de leur cinquième album Live, Love, Love, sorti en 2024 sur le label Suicide

Vous venez d'entendre le morceau I-90 Bridge de Chastity Belt, suivi du morceau Foggy de John Myrtle. Originaire de Birmingham, il commence par publier des démos sur SoundCloud qui arriveront aux oreilles de Mark Riley à la BBC. En 2019, son premier EP Here's John Myrtle sera très bien reçu à la sortie et il continuera en 2021 avec l'EP Myrtle Soup sur lequel on peut retrouver des morceaux comme Get Her Off My Mind que je vous conseille d'aller écouter. On enchaîne avec la très productive Laura Verse qui a sorti pas moins de 14 albums depuis 1999 avec le morceau Rialto, extrait de son album Year of the Meteors, sorti en 2005.

On reste aux États-Unis pour écouter deux artistes dans une ambiance country folk. Le premier, Buck Meek, que l'on peut retrouver aux côtés d'Adrian Lenker et James Krivshenya dans Big Thief, et qui a sorti 4 albums solo depuis 2018, dont l'album Two Saviors en 2021, duquel est extrait le morceau Candle. On écoutera ensuite le morceau Willie's Song de Rayland Baxter sur le magnifique album Feathers and Fishhooks sorti en 2012. Je vous conseille aussi d'aller écouter l'album Wide Awake, qui est une super porte d'entrée dans sa discographie. On écoute tout de suite Candle de Buck Meek et ensuite Willie's Song de Rayland Baxter.

Vous êtes toujours sur Canal B 94 MHz pour le programme estival De Boule Vanille. On enchaîne dans cet épisode d'Over and Over avec un groupe catégorisé dans le slowcore et fondé en 2021 au Texas. Shallow Water sortent leur premier album There Is a Well en 2023, puis l'album God's Gonna Give You a Million Dollars en 2025, dont est extrait le morceau éponyme que j'ai sélectionné aujourd'hui. On écoute tout de suite God's Gonna Give You a Million Dollars de Shallow Water.

On vient d'écouter God's Gonna Give You a Million Dollars de Shallow Water, et pour continuer, je vous propose de repartir dans une ambiance nostalgique et folk avec pour commencer le morceau 100,000 de Kevin Morby, issu de son album Little Wide Open, sorti en 2026. On écoutera ensuite John Andrews and the Yones, qu'on a pu retrouver dans le groupe Woods ou aux côtés de Max Clark dans Cutworms. Il sort 5 albums entre 2015 et 2026, dont Bad Posture en 2017 qui m'a permis de découvrir cet artiste. Je vous ai sélectionné le morceau Easy Going, sorti sur l'album Cookbook en 2021.

Pour continuer ce over and over grand format, nous nous dirigeons d'abord du côté du Canada, sur les îles du Golfe de la Nouvelle-Angleterre, avec Orak Hogan et son morceau Secret, sorti sur l'album Bells in the Ruin en 2021.

Je vous propose de continuer l'émission en écoutant Louise Thomas, une artiste rennaise qui a sorti son premier album Samovar en 2025, rempli de morceaux incroyables, ce qui ne m'a pas facilité la tâche pour en choisir un aujourd'hui. Je vous invite vivement à la suivre pour ne manquer aucun de ses prochains concerts, et on se retrouve après le morceau Champion de Louise Thomas.

C'était le morceau Champion de Louis Thomas. Cette émission Over and Over touche à sa fin, et pour se quitter, je vous ai sélectionné le morceau Fear is Like a Forest de Courtney Barnett et Kurt Vile, sorti sur leur album Lotus Elias en 2017. Vous pourrez retrouver le podcast et la playlist de cette émission sur canalb.fr. Je vous laisse, c'était PM pour un Over and Over grand format dans l'émission estivale Debout le Vanille de Canal B.

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Selon une vieille légende cherokee d'Internet, à l'intérieur de toi, il y a deux loups. L'un est négatif, incarnant la colère, l'envie, la jalousie, la tristesse, la cupidité, l'arrogance, le ressentiment et l'ego. L'autre est positif, représentant la joie, la paix, l'amour, l'espoir, la sérénité, l'humilité, la gentillesse, l'empathie, la générosité, la vérité et la foi. À l'intérieur de toi, il y a donc deux loups, surtout si tu t'appelles Loulou.

On entend parfois, c'est le hasard du calendrier. Mais en fait, il n'y a aucun hasard dans le calendrier. Tout est écrit à l'avance, c'est juste qu'on n'a pas pensé à regarder avant. Par exemple, comme tous les ans, Noël va tomber le 24 décembre en 2026. Vous pouvez vérifier.

Il y a un point commun entre un aristocrate et une limule. Ils ont le sang bleu. Mais la limule, c'est vrai,

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14: La mécanique aléatoire, c'est une heure de musique pris au hasard dans la discothèque de Canal B. Pour débuter aujourd'hui cette émission du hard rock avec un groupe qui n'est jamais passé au Hellfest, un scandale. Mais bon, il faut dire qu'à la décharge de ce vénérable festival, ce n'est pas le plus connu des groupes de métal. Ce groupe, c'est Sorcery. Et juste pour l'anecdote, avant d'envoyer le titre, lors de leur tournée californienne en 1976, ils avaient choisi en première partie pour ouvrir leur concert un tout jeune groupe de Pasadena nommé Van Halen, qui a dû vendre 60-70 millions d'albums à travers le monde. Sorcery ne doit pas être très loin derrière. Ils ont dû bien en vendre une bonne dizaine de milliers. Sorcery, dans la mécanique aléatoire.
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Wizard Council Sorcery en 1971 sur Stan Rock, leur premier album. Une BO, oui, une BO, pour un film qui mélangeait à la fois hard rock, magie et cascade. Oui, je sais, hein, ça fait envie. C'est après les avoir vus sur scène que le réalisateur de ce film a eu l'idée géniale de les engager pour le film. Et dans la foulée, leur a demandé d'en faire la BO. Et cette idée saugrenue, pour moi, hein, d'associer magie et rock, vient des deux fondateurs du groupe, Richard Taylor et Greg McGee. McGee qui s'écrit M-A-G-I-E. C'est drôle, non ? Sur scène, c'était, bon, il faut bien dire, c'était très théâtral, voire guignolesque, mais c'est le genre de choses qui plaisait beaucoup et qui plaît toujours au public américain, un public qui n'est pas réputé pour avoir toujours bon goût. C'est pas comme nous. On va écouter un autre titre de Sorcery. Bah oui, on va pas s'en priver. En plus, vous n'êtes pas prêt d'entendre sur cette radio et nulle part ailleurs un morceau de Sorcery. Celui-ci s'intitule Talking to the Devil. Et c'est parti pour 4 minutes 07 de Headbang.

Hot Hot Heat avec Vistown, un morceau tiré de Make Up Breakdown, le premier album de ce groupe canadien qui, avec ce premier album, avait reçu à sa sortie en 2002 le titre de meilleur espoir de l'année. Espoir qui ne s'est pas concrétisé puisque toutes les espérances et toutes les attentes mises dans ce groupe se sont évaporées et ont disparu au fil des années. Et c'est bien dommage, oui, vraiment bien dommage. On va continuer cette émission avec un autre premier album, plus marquant celui-ci que celui des Hot Hot Heat, du moins pour moi, mais aussi pour beaucoup d'autres. Cet album, c'est celui de The Otters. The Otters dans la mécanique aléatoire.

Par les Ears, un titre tiré de New Wave. New Wave, le premier album des Otters. Un album sorti en 1993. The Otters, c'est le groupe, ou c'était le groupe de Luke Hens, un musicien britannique qui, après avoir fait partie de plusieurs formations au milieu des années 80, va rejoindre en 1987 The Servants, avec lesquels il va enregistrer deux albums, l'un en 88 et l'autre en 91. Le premier mettra, on ne sait pas pourquoi, 2 ans avant de sortir, ce qui n'est rien à côté du second, qui lui mettra 20 ans pour voir le jour. Une situation qu'on aurait découragé plus d'un, mais pas Luke Hens, bien au contraire, hein, ce semi-échec va le motiver à former son propre groupe. C'est ce qu'il va faire en 1991 en créant The Otters. En 93, New Wave, cet album, ce premier album va recevoir un accueil dithyrambique de la part de la presse spécialisée mais aussi des amateurs de rock qui ne vont pas être en reste. Et c'est en toute logique que New Wave sera classé ou élu comme un des meilleurs albums de cette année-là. The Otters, encore une fois dans la mécanique aléatoire avec Housebreaker.

Another Girl, Another Planet, une ode à la défonce par les Only Ones en 1978. Les Only Ones, un groupe anglais né dans le sud de Londres en 1976, au tout début de la vague punk. Un groupe qui dénotait un peu, même beaucoup, avec tous ces autres jeunes groupes pleins de fougue qui émergeaient, puisque plusieurs de ses membres frisaient déjà la trentaine. Par exemple, le batteur Mike Kelly avait joué avec Spooky Tooth de 1967 à 1971. Mais la figure centrale, le meneur du groupe, c'était Peter Perrett. Peter Perrett, 25 ans à l'époque, un garçon peu intéressé par le punk, puisque ses deux influences revendiquées, c'était Bob Dylan et Lou Reed. Mais en 77, dans cette période pleine de chamboulements, du moins en ce qui concerne la musique, les maisons de disques qui ont perdu tout repère se sont mis à signer, sans discernement, il faut bien le dire, tous les groupes qui leur tombaient sous la main. Et les Only Ones vont profiter de cette aubaine. Ils acceptent l'offre la plus généreuse, celle de CBS. Même s'ils savent qu'en signant avec une major, ils auront beaucoup moins d'autonomie et de liberté artistique. Mais ce qui a fait pencher la balance en faveur de CBS, surtout pour Peter Perrett, c'est qu'avec plus d'argent, on peut s'acheter plus de drogue. Les Only Ones, encore une fois, dans la mécanique aléatoire avec Language Problem, un morceau très buscosien. Ça se dit ça? Ah bah oui, maintenant ça se dit.

The Olivia Tremor Control en 1996 avec Define Transparent Dream, un titre tiré de leur premier album, un album concept. Mais rassurez-vous, hein, c'est pour de rire, hein, y a rien de sérieux là-dedans. Cet album, c'est Dax at Cubby's Castle, un disque totalement et parfaitement holistique, comme savaient le faire les Beatles. Et inévitablement, quand on écoute cet album, on pense aux Beatles. Mais je vous rassure, hein, c'est pas une copie, c'est pas non plus un ersatz. Ça reste un disque unique et personnel. Bon, certains vous diront que ça aurait pu être un disque parfait si, sous l'effet d'une trop grande consommation de drogue pendant l'enregistrement de l'album, le groupe s'était laissé aller à des expérimentations sonores hasardeuses et inutiles qui viennent gâcher ce qui aurait pu être un disque parfait. Eh bien, si vous êtes comme moi, si vous aimez tout ce qui est un peu aventureux et qui sort un peu des clous, vous aimerez cet album tel qu'il est. The Olivia Tremor Control, encore une fois dans la mécanique aléatoire avec Memories of Jacqueline 1906.

Kelly Stoltz, Kelly Stoltz avec Prank Calls sur Below the Branches, un album de 2005. Quelqu'un a dit à propos de cet album, bien sûr que cet album a du charme, mais un charme impersonnel. C'est vrai, quand on écoute ce disque, on pense à Lennon, à McCartney, mais aussi à Brian Wilson, mais est-ce que c'est si grave que ça? Kelly Stoltz, encore une fois, dans la mécanique aléatoire avec Ever Thought of Coming Back.

0: Bobby Darin, Questions, un morceau tiré de l'album Born Walden Robert Cassotto, un album sorti en 1968. Bobby Darin, né Walden Robert Cassotto, a vu le jour à New York, dans le Bronx, en 1936. Pour Bobby, ça part tout de suite mal. Son père meurt avant sa naissance. À l'âge de 8 ans, il est atteint de rhumatisme articulaire aigu, le genre de maladie qui vous gâche l'existence et réduit considérablement votre espérance de vie. Et pour continuer dans le pathos, il va découvrir à 32 ans, 5 ans avant sa mort, que celle qu'il prenait pour sa grande sœur était en réalité sa mère. Bon, après ce préambule un peu glauque, un peu sinistre, je vous propose d'aller directement à l'année 1956. En 1956, Bobby Darin a 20 ans et entame une carrière d'idole des jeunes dans la catégorie rocker. Mais attention, un rocker propre sur lui, hein, rassurant pour les parents, hein, pas le genre sulfureux comme Elvis ou Eddie Cochran, mais plutôt façon Ricky Nelson, vous voyez ? Mais très vite, dès 59, Bobby Darin abandonne ce costume de rocker bien élevé pour celui de crooner. Oui, de crooner. Et aux surprises, ça va marcher et même très bien marcher. Mais en 1968, quand sort cet album, on va découvrir un tout autre Bobby Darin, très loin du crooner, séduisant et charmeur. Sur cet album, dont toutes les compositions sont pour la première fois entièrement de lui, Bobby Darin traite du capitalisme, de la religion, de la guerre du Vietnam et de l'environnement. Et oui, déjà, évidemment, les thèmes abordés, en plus de son nouveau style musical, va complètement dérouter son public. Et ce changement radical a été provoqué par un événement qui a marqué et affecté profondément Bobby Darin, c'est l'assassinat de Robert Kennedy en juin 68. Il faut savoir que Bobby Darin était un soutien fervent de Robert Kennedy, qu'il connaissait personnellement. Bobby Darin, encore une fois, dans la mécanique aléatoire, avec Long Line Rider.
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The Association avec Reputation sur l'album Inside Out, un classique mineur, ok, mais un classique tout de même. Un album qui, l'année de sa sortie en 1967, a atteint les premières places des charts aux États-Unis. Bon, deux ans après, tout le monde l'avait oublié, sauf un titre. Un titre qui a fait le bonheur des mariés pendant plus de 30 ans, voire plus. Pas un mariage aux États-Unis sans que l'on entende, lors de la cérémonie du mariage, Never My Love, The Association dans la mécanique aléatoire.

Je sais pas vous, mais moi, ça me donne envie de pièces montées et de champagne, ce genre de morceau. Alors, si vous cherchez un témoin pour un mariage cet été, eh bien, je suis disponible. D'ici là, on se retrouve demain, même radio, même heure. À demain, salut.

Là, on a écouté Flora Hibbard, Esther Rose et Camera Obscura. Et on va poursuivre avec Steph Green.

Molly Starley, suivi de Aaron Ray. Et vous écoutez bien Canal B, Transat en ville. Et on va poursuivre avec encore une chanson de Dean Johnson, Acting School.

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Donc là, on a écouté Loretta Lynn, Shanna Cleveland, Vashti Bunyan et Duff Thompson. Et on va poursuivre avec The Lostines.

Bon, on avait quand même de la chance avec la pluie jusqu'ici. On va terminer la sieste musicale chez Canal B avec une dernière chanson qui s'appelle « It's Over » par The Softies, très appropriée. Et si la musique que vous avez écoutée aujourd'hui vous intéresse, vous pouvez trouver tous les noms des artistes et des chansons sur le site canalb.fr.

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Bonjour à vous toutes, bonjour à vous tous, c'est Doé qui vous raconte des histoires. Eh bien ouais, depuis deux semaines, nous voilà plongés dans les contes des mille et une nuits, et ça va être difficile hein, de s'en extirper de ces mille et une histoires. Bon, je vais pas vous faire les mille et une histoires évidemment, mais aujourd'hui j'ai décidé de vous faire une histoire, de vous lire une histoire qui s'intitule, attention, L'encombrant cadavre. Vous expliquerez à vos enfants ?

Il y avait autrefois à Kasgar, capitale de la Grande Tartarie, un honnête tailleur du nom de Suliman. Un jour qu'il cousait dans sa boutique, un petit bossu vint à passer, jouant du tambourin et chantant d'une voix agréable. Après avoir pris plaisir à l'entendre, Suliman se dit qu'un peu de musique divertirait sa femme. « Oh là, l'homme !» cria-t-il. « Viens donc souper chez moi, tu me paieras en chanson. » Le bossu accepta volontiers et le soir tombant, ils se rendirent tous deux au domicile du tailleur. Un délicieux fumet les y attendait. « Ma femme a préparé du poisson au safran, » se réjouit Suliman. « C'est mon plat préféré. »« Oh, c'est le mien également, » approuva le bossu. Ils se mirent à table avec grand appétit. Hélas, le bossu mangea si gloutonnement qu'une arête se planta dans sa gorge et qu'il mourut sur l'heure. On imagine sans peine l'effroi de ses hôtes. « Si l'on découvre ce cadavre chez nous, nous serons accusés de crime, » disait la femme. « Et l'on nous tranchera le cou, » ajoutait le mari. Il se lamentait en cœur sur cet injuste sort quand le tailleur eut une idée. « Amenons-le chez le médecin de la Médina, il nous dira lui ce qu'il faut en faire. » Et les voilà partis, portant le petit bossu, l'un par les pieds, l'autre par la tête. Le logement du médecin se trouvait en haut d'une butte où l'on accédait par un escalier de pierre. « Posons le mort en haut des marches et sauvons-nous, » suggéra la femme. « Cela nous évitera d'embarrassantes questions. » Le conseil étant sage, ils s'y conformèrent et rentrèrent chez eux, soulagés d'un grand poids. Or, peu de temps après, le médecin sortit. Dans le noir, il ne vit pas le corps qui lui barrait le chemin et buta dessus avec tant de rudesse qu'il l'envoya rouler jusqu'au bas de l'escalier. Effrayé de son geste, il se porta aussitôt au secours de la victime et, constatant qu'elle ne respirait plus, se mit à gémir. « Misérable que je suis ! Cet infortuné malade s'était sans doute traîné jusqu'à ma porte et au lieu de lui venir en aide, je l'ai achevé. Si cela vient aux oreilles du sultan, on va m'arrêter et me mettre en prison. » Par précaution, il porta le corps dans la chambre de sa femme qui, à cette vue, faillit s'évanouir. « Nous ne pouvons garder ce cadavre ici, » s'écria-t-elle, « il faut nous en débarrasser au plus vite. » C'était plus facile à dire qu'à faire. Cependant, après avoir mûrement réfléchi, le médecin s'exclama. « J'ai trouvé ! Nous allons le monter sur la terrasse et de là, nous le jetterons dans la cheminée de notre voisin, le marchand d'huile. » Ayant procédé de la sorte, ils s'en allèrent, fort soulagés.

Cette nuit-là, le marchand, qui s'était attardé au débit de boisson, s'en revint légèrement éméché, en apercevant, à la faveur du clair de lune, une silhouette debout dans son foyer, car le médecin et sa femme, ayant passé une corde sous les aisselles du bossu, avaient pris soin de le laisser glisser bien doucement jusqu'au sol, il crut avoir affaire à un bandit. Se saisissant d'un gros bâton, il se rua sur lui et le roua de coups. « Ah maudit » criait-il, « je te surprends à voler mon huile. Prends ça, et ça, et encore ça. Puisse cette correction t'ôter à tout jamais l'envie d'y revenir. » Cependant, le cadavre étant tombé face contre terre, la main du marchand se fit plus légère. « Relève-toi, dit-il, et disparais de ma vue avant que je te fracasse le crâne. » Comme le bossu n'obéissait pas, le marchand, étonné, y regarda de plus près. En constatant sa mort, il versa des larmes amères. « Qu'ai-je fait ? Geignit-il. « J'ai tué un homme. Plus au ciel que je fusse rentré plus tard et que je n'eusse point surpris ce voleur. Je serais pauvre à l'heure qu'il est, mais non point meurtrier. Que vais-je devenir si l'on apprend mon crime ?» Après avoir tergiversé, il se résolut à sortir le cadavre de sa boutique pour l'aller perdre un peu plus loin. Par chance, la rue était déserte. Chargeant le bossu sur son dos, le marchand courut jusqu'à la mosquée, appuya son fardeau contre le mur du lieu saint de sorte que dans le noir, on le prit pour un mendiant et rentra se coucher. Chaque matin, Ali, le porteur d'eau, qui était très pieux, se rendait à la mosquée avant d'aller au puits. Aux premières lueurs de l'aube, donc, il fit comme d'habitude. En se penchant pour ôter ses babouches, il frôla le cadavre qu'il n'avait pas remarqué, et ce dernier lui tomba sur le dos. Persuadé d'être attaqué, Ali se défendit en poussant de tels cris que la garde accourut. L'on sépara les combattants, avant de constater que l'un d'eux était mort. « Par la barbe du prophète, dit le lieutenant de police à ses sbires, mettez ce criminel sous les verrous jusqu'à ce que le sultan décide de son sort. » Or, comble de malchance, le bossu était le bouffon de la cour. En apprenant l'affaire, le sultan entra dans une grande colère. « Que l'on décapite immédiatement ce porteur d'eau, décréta-t-il, pardon. »

À lui, Hubo plaidait la légitime défense et assurait que pour succomber à quelques malheureux coups de poing, il fallait que le bossu fût déjà bien malade. Rien n'y fit. Un échafaud fut dressé sur l'heure en place publique où l'on traîna le condamné en pleurs. Mais comme le bourreau aiguisait son tranchoir, une voix s'éleva dans la foule. « Attendez, attendez, vous allez punir un innocent !» C'était le marchand d'huile qui, saisi de remords, s'alla jeter aux pieds du sultan pour lui conter la vérité, ou du moins ce qu'il croyait elle. « Fort bien, dit le sultan après l'avoir écouté avec attention. Voici ma sentence, que le porteur d'eau aille en paix et que le marchand périsse à sa place. » Mais à peine ce dernier avait-il posé sa tête sur le billot qu'un grand cri retentit. « Suspendez l'exécution, car c'est moi et moi seul le coupable !» Et le médecin de s'avancer le front bas en donnant tous les signes d'une profonde affliction. Dès qu'il eut raconté sa propre version de l'événement, le sultan dit à son bourreau « Saisis-toi de lui, libère le marchand et que justice soit faite !» Le bourreau s'apprêtait pour la troisième fois à accomplir son œuvre quand de nouveau il fut interrompu. « Ne tuez pas cet homme, il n'a rien fait !» Et à son tour, Suliman se prosterna devant le sultan. « Tu avoues ton forfait, malandrin ?» soupira celui-ci qui commençait à trouver la farce un peu saumâtre. « Non, point, votre grâce, je le jure sur l'Alcoran. » « Alors qui a oxy mon bouffon ?»« La fatalité, sire. » Ainsi toute la lumière fut faite sur cette histoire dont les curieuses péripéties se comptent encore aujourd'hui en grande Tartarie, et même jusqu'aux confins de l'Orient, colportée par les voyageurs. Quant au sultan ne pouvant venger le bossu, il lui offrit de somptueuses funérailles, car rares sont les bouffons qui restent divertissants jusque dans leur manière de mourir.

malgré le titre, L'encombrant cadavre était plutôt une histoire amusante. Oh, c'est un type de conte qu'on rencontre assez souvent, mais c'est toujours très drôle. Et je vous souhaite une bonne et agréable fin de semaine. Et on se retrouve la semaine prochaine pour une autre histoire des contes des mille et une nuits. Ciao, bye bye, c'était Doé qui vous racontait une histoire.

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5: Bonjour à toutes et à tous, c'est Morgane. Bienvenue dans Deux boules vanille, le rendez-vous estival de Canal B. Tous les jours de l'été à 17h et en rediffusion le lendemain matin à 9h. Depuis 6 ans, Canal B mène un partenariat avec l'association Langue et Communication qui dispense des cours de français aux personnes migrantes et allophones. Avec Anaïs Hiver, formatrice, nous avons mené une douzaine de projets autour de thèmes comme la cuisine du monde, la fête, la musique, l'accueil digne des personnes migrantes, la certification linguistique, etc. Ce printemps, les apprenants et apprenantes ont choisi de travailler autour des droits des femmes en France et dans le monde. Yael ont rencontré Amandine et Jessica du syndicat Front de Mer Rennes et Maya de l'ASFAD, Maison des Femmes Gisèle Halimi de Rennes. Des interviews menées par Farida, Marie-Lou, Maria, Natalia, Irina, El Sadig, Amani, Radia, Zoya, Batoul, que je vous propose d'écouter ou de réécouter dans ce De Boule Vanille.
6: Commence ? Ouais ? Allez.
7: Bonjour, je m'appelle Farida et merci d'avoir accepté de nous rencontrer et de répondre à nos questions. Nous apprenons le français à l'association Langue et Communication et nous préparons une émission de radio avec Morgane sur le sujet des droits de femmes.
8: Qui a créé Front de Mer ?
9: Alors, le Front de Mer, il a été créé à côté de Paris, à Bagnolet, par Fatima Ouassak et Gundo Diawara, qui avaient besoin de se rassembler pour pouvoir défendre les enfants, en fait, notamment par rapport à l'école. Il y avait des problèmes à la cantine ou des choses comme ça. Et du coup, toute seule, c'était difficile de défendre les enfants. Donc, elles se sont rassemblées parce qu'ensemble, on a plus de force, quoi. Donc, voilà, ça a été créé en 2016 à Paris. Et ensuite, il y a plusieurs antennes à Strasbourg. Et celle de Rennes a été créée en 2020, je crois.
10: Qui est Fatima Ouassak?
9: Alors, Fatima Ouassak, c'est une personne super. Moi, j'écoute toujours avec beaucoup d'attention. C'est une femme politique, elle a fait des études de politique, donc elle est politologue et militante et écrivaine. Donc elle a écrit plusieurs livres, vraiment, dont celui qui est un peu la fondation, enfin il y en a deux qui sont vraiment les fondateurs du Front de Mer, c'est La puissance des mères. Donc c'est vraiment pour redonner de la place aux mères de famille, dire que c'est nous les premières garantes des droits de nos enfants, c'est nous qui nous en occupons le plus, donc c'est nous qui sommes là pour les défendre et c'est nous qui connaissons le mieux nos enfants, donc qui avons vraiment le droit de les défendre. Et le deuxième, c'est pour une écologie pirate. Et là, c'est l'idée d'une écologie populaire, c'est-à-dire que même dans les quartiers populaires, même avec peu d'argent, on veut que nos enfants et notre famille mangent bien. Voilà, donc on se bat pour pouvoir cultiver nous-mêmes des légumes dans des jardins partagés, dans le quartier, etc. quoi.
7: Est-ce que votre activité est locale ou est-ce que vous agissez aussi pour des familles à l'étranger?
9: Le Front de Mer, c'est pas nous qui défendons les gens directement, c'est plutôt nous qui donnons de la force aux personnes pour qu'elles puissent se défendre elles-mêmes. On est bénévole et c'est un principe d'auto-organisation. Ça veut dire que c'est nous qui, enfin, on va aider à trouver les bons numéros, des bons avocats ou tout ça, mais c'est pas nous qui faisons. C'est vraiment, on se dit, allez, on se met ensemble, on va trouver une solution et on va surtout se donner de la force et du courage pour agir ensemble.
8: Qui a eu l'idée de créer le syndicat Front de Mer à Rennes?
9: Alors là, c'est deux personnes, Priscilla Zamor et Aurélie Massé. Et Lala, donc je n'ai pas le nom de famille, désolée, qui sont les trois cofondatrices. Deux habitantes du quartier de Maurepa et une habitante du Blône.
8: Et pourquoi ?
9: C'est parti d'histoires de violences policières dans le quartier. en fait, sur des enfants et les parents qui ont eu besoin de trouver de la force pour se défendre face à ça.
7: Quand Front des Mères a commencé à Rennes ?
1: Front des Mères était créé en 2020 ici à Rennes.
3: Personnellement, qui a vous donné envie de rejoindre Front des Mères ?
1: Tout d'abord, moi, je rejoins Front des Mères parce qu'ils défendent aussi les droits des enfants handicapés. Et dans mon cas, j'ai un fils qui est autiste. Donc, c'était une des premières droits. Après, j'ai trouvé des copines et voilà, on se soutient mutuellement on fait des activités ensemble, reconnaître les quartiers, les habitants, etc. Voilà.
9: Alors moi, c'est quand je suis arrivée sur le quartier, en fait, donc il y a à peu près 4 ans, mes enfants sont à l'école du quartier et c'est au conseil d'école. Donc c'est le conseil d'école, ça a lieu 3 fois dans l'année et il y a tous les enseignants de l'école, les directeurs, directrices, tout ça, et quelques parents qui sont élus, délégués, représentants des parents d'élèves. Et donc je suis représentante des parents d'élèves et dans notre école, je remarquais que tous les gens qui étaient dans la salle étaient tous blancs. Et je me suis dit, ça ne représente pas du tout notre école, parce qu'il y a énormément de nationalités dans notre école. Je crois qu'il y a à peu près 17 langues parlées, 17 langues maternelles, quelque chose comme ça. Donc, il y a beaucoup de personnes d'origine étrangère. Et je trouvais ça pas normal que ce soit que des personnes blanches qui représentent et qui prennent des décisions pour des personnes qui n'avaient pas la possibilité d'être représentées et de pas, voilà. Mon combat est parti de là et de me dire, il faut que, voilà, que j'emmène avec moi des copines et qu'elles viennent oser être déléguées, oser prendre la parole, prendre une place. Et on y travaille beaucoup avec, notamment, on fait les dragons de l'égalité, des ateliers pour aider les parents à prendre confiance en eux, à oser prendre la parole. Donc, il y a des ateliers sur les droits, très clairement, pour connaître ses droits, par rapport au handicap aussi, par exemple, sous forme de théâtre ou quoi, bah, oser s'exprimer, prendre la parole et tout. Voilà, l'idée, c'est vraiment de trouver la force en nous d'oser s'affirmer et défendre chacun les droits de ses enfants, en fait. De pas attendre que ce soit toujours des personnes blanches qui décident pour nous. Je dis ça et je suis blanche, mais justement, je voudrais pas être la seule à décider pour mes amis, quoi. Voilà.
8: Comment vous vous organisez concrètement ?
1: On se réunit tous les vendredis. C'est une réunion un peu spéciale parce qu'on fait le repas ensemble, etc. Donc, c'est là où on se rencontre et on parle de tout ce qui va pas et tout ce qui va aussi. Et on a aussi notre café le mercredi matin au centre culturel de Longpré. Tout le mercredi matin, on se rejoint. Il y a les parents dans les quartiers qui peuvent venir rejoindre à nous, de discuter de ce qu'ils veulent, s'ils ont des problèmes, si on peut les aider, donner des avis, etc. Voilà, donc on a aussi notre groupe WhatsApp. Voilà, on se communique très fluentement avec tout groupe ou même personnellement si on a un petit souci. Voilà.
7: Tous les parents des élèves ne connaissent pas leurs droits. Est-ce que vous êtes présente dans toutes les écoles de Rennes ?
9: Pour l'instant, on a très envie de travailler avec l'école, mais pour l'instant, l'école a un peu peur de nous. Parce que bah, justement, on leur fait remarquer que des fois, les droits ne sont pas respectés et ils ont l'impression, et c'est, en général, ils font du mieux qu'ils peuvent. Donc, ils ont l'impression de faire bien leur travail. Et quand on vient leur dire « Oui, mais là, il y a eu un peu de racisme. Oui, mais là, ça ne leur plaît pas. » Donc, c'est un peu difficile. On travaille vraiment à essayer de travailler plus en partenariat avec les écoles. Mais par exemple, pour l'instant, on n'a pas le droit d'afficher, par exemple, nos informations dans l'école. Donc, c'est vraiment du bouche à oreille entre habitants. Voilà. Mais notre objectif serait de travailler avec l'école et qu'on soit tous ensemble, bien entendu, pour le bien-être de nos enfants. Mais ça, c'est un travail qu'on fait petit à petit.
8: Vous demandez les enfants contre les violences dans le quartier populaire. Êtes-vous en dehors de l'école, dans la maison du quartier ?
9: C'est un peu comme une maison de quartier ici, le PAM. Donc nos bureaux sont là, nos réunions, on les fait ici. Donc effectivement, on est très souvent ici. Et oui, on ne défend pas les enfants qu'à l'école. Hein. Effectivement, ça peut être aussi face à des problèmes au centre social ou effectivement dans la rue, des violences policières. Hein. C'est arrivé qu'une personne du front de mer accompagne les familles qui voulaient porter plainte pour des violences policières qui se sont produites dans la rue. Donc vraiment... On aide tout ce qui est sur l'espace public, l'école, la rue, les maisons de quartier et tout, oui. Ouais. Après, l'idée, c'est vraiment d'encourager ça dans chaque quartier. Notre café des parents, dont parlait Jessica tout à l'heure, qu'on a mis en place sur le quartier, on aimerait vraiment... Enfin, il y a plein de... Au Blône ou Villejean, des parents qui nous disent « Mais on aimerait bien faire ça aussi. » Et nous, on est tout à fait OK pour les accompagner, pour mettre ça en place, trouver un lieu. Mais l'idée, c'est vraiment de donner de la force à chacun pour réussir à le faire. Hein. Donc, il faut vraiment oser se lancer. Et nous, on est là pour accompagner, pour parler de notre expérience et donc aider les gens à se lancer. Mais on encourage dans chaque quartier parce que c'est plus facile, je pense, d'organiser les choses dans son quartier parce qu'il y a plein de gens qu'on connaît, etc., plutôt que d'aller dans un autre quartier. Mais vous êtes les bienvenus ici. Et en même temps, si on peut vous aider à développer des choses dans votre quartier, c'est avec plaisir, quoi.
10: Quelle est la problématique à Rennes ?
6: Moi, j'ai entendu sur France Inter, donc comme quoi, parfois ils font bien leur travail, un reportage où, alors c'est pas des enfants, c'est des un peu plus âgés, qui, à Pontoise notamment, la police municipale, donc en cela motivée par la maire, vient mettre des amendes aux jeunes qui, mais ça peut être aussi des adolescents mineurs, qui traîneraient, alors ça va être... Ils accumulent les amendes parce que ils ont craché par terre, parce qu'ils ont mis le contact de leur voiture sans monter dedans tout de suite, et ils se retrouvent endettés. Ça peut être ce genre de problématique.
9: Oui, ça, c'est les amendes forfaitaires délictuelles, je crois, le terme précis de ces amendes-là. C'est quelque chose qui est assez récent, enfin, qui date de 2016, je crois. Effectivement, les agents assermentés, comme ça, peuvent mettre des amendes. Normalement, il n'y a que pour les infractions au code de la route qui peuvent mettre des amendes. Mais là, il y a eu cette loi qui a rajouté ça pour une incivilité ou quelque chose. Et en fait, effectivement, sur le quartier, on a eu des cas d'amendes forfaitaires, surtout pendant le Covid en fait, pour par exemple parce que des jeunes ne portaient pas le masque ou des choses comme ça. Et en fait, une fois que les forces de l'ordre ont leur nom, leur adresse et tout ça, certains se voyaient recevoir des amendes pour des choses qu'ils n'avaient pas fait. En fait, les amendes effectivement s'accumulent, mais ça peut aller à des montants jusqu'à des 70 000 euros. Ça met toute la famille bien entendu dans une situation infernale. Parfois les enfants, les jeunes n'étaient même pas en France, par exemple, ou à Rennes, au moment où ils ont reçu une amende. Donc, c'était vraiment des choses... C'est un abus, quoi. Et ça, avec le défenseur des droits, on s'est vraiment alliés pour parler de ça, défendre ça. La Ligue des droits de l'homme, pardon. La Ligue des droits de l'homme est vraiment intervenue là-dessus. Et on a eu vraiment des cas, et je pense qu'il y en a encore, hein, des cas sûrement pas. Oui.
5: Pause musicale sur Canal B dans Debout le Vanille. On écoute Agathe Plaisance.

0: Old Friend, Agathe Plaisance sur Canal B dans Deux Boules Vanille. Retour avec les apprenants et apprenantes de langue et communication et leur interview de Jessica et Amandine, membres de Front de Mer Rennes.
1: Ben, je crois le fait de ne pas être représenté, de ne pas avoir la parole. Encore une fois, moi je suis blanche et bobo, hein. Je fais attention de là où je parle, donc moi on m'écoute assez facilement. Et d'ailleurs, vous voyez, j'ose plus prendre la parole par exemple que Jessica, qui est très bavarde et qui a plein de choses à dire, mais c'est extrêmement difficile quand c'est pas notre langue, le français, quand on vient d'un autre pays et que donc on ne connaît pas bien les codes, on n'ose pas et tout. Et du coup, moi je trouve que c'est ça qui est très compliqué, c'est de... que les personnes blanches laissent la place, en fait, et écoutent vraiment, prennent le temps d'écouter les gens des quartiers populaires qui ont plein de compétences, plein de choses à dire. Et en fait, on nous demande toujours, à nous, les mamans, d'aller distribuer des flyers pour tel événement, de traduire, et en réalité, moi, je leur dis à chaque fois, mais embaucher des gens issus des communautés que vous voulez toucher, plutôt que de nous demander à nous bénévolement d'aller tout le temps chercher. Ils nous disent « Oui, mais en fait, on a du mal à toucher certaines communautés. » Embaucher des gens issus de ces communautés pour qu'ils vous fassent confiance, en fait. Moi, je lutte pour que les personnes blanches écoutent les autres. Enfin, les personnes vraiment françaises, à l'aise. On a toujours l'impression que c'est aux autres, aux personnes qui arrivent de l'étranger, de s'intégrer, de faire l'effort. Alors qu'en fait, nous, quand on parle de communautarisme, je ne sais pas si vous voyez ce que c'est le fait de se rassembler entre communautés. Bah, c'est tellement plus facile d'être avec des gens qui parlent la même langue que nous, qui ont la même culture et tout, c'est tout à fait normal. Eh bien, moi, je trouve que les Français font aussi du communautarisme dans notre quartier. Nous, clairement, dans l'immeuble dans lequel j'habite, il y a pratiquement que des Blancs et ils restent ensemble et ils ne veulent pas se mélanger toujours aux gens du quartier. Et ça, je trouve... Enfin, moi, mon combat, il est là aussi d'essayer de convaincre les personnes blanches que... Mais les autres ont aussi des qualités, des compétences et qu'on peut faire appel à eux, aux mamans, pas que pour faire des gâteaux toujours, quoi. Pas que pour s'occuper des enfants, pas que... On a aussi des compétences qu'on peut mettre en avant, en valeur et sans jugement et sans que ça soit juste folklorique, voyez, aussi. Pareil, pour le carnaval, on va se déguiser avec les costumes traditionnels. Ben non, c'est pas un déguisement, le costume traditionnel. Ça a une valeur, une symbolique, c'est important. On peut le mettre en valeur à certains moments, mais pas le carnaval. Le carnaval, c'est pour se déguiser, c'est pour jouer. Et vous voyez, il y a plein de choses comme ça qu'il faut expliquer. Moi, je suis vraiment dans l'éducation des personnes blanches pour leur dire. Voilà, faites attention à ce que vous faites.
2: Quand j'ai arrivé ici en France, pour moi, le handicap, c'était simplement le physique qu'on voit. Si en arrivant ici, on découvre que mon fils a un handicap invisible, justement. Il est autiste, donc personnellement, moi, je n'ai pas considéré ça comme un handicap avant, etc. Mais bon, en force de travailler avec lui, etc., on a quand même compris qu'il y a aussi un gros besoin avec les parents qui ne comprennent pas comment on fait la démarche des MDPH. C'est très, très compliqué. En plus, on ne sait pas parler le français. Et les documents là, à remplir, c'est vraiment... vraiment très difficile et on ne sait pas toujours vers qui aller pour demander l'aide par rapport à ça. Même à l'école, les enseignantes aussi, ils ne peuvent pas nous aider vraiment

0: on a les gens qui peuvent aider en tant que bourgeois, etc. Parce que c'est le cas, hein, c'est mon cas. Hein, en tout cas, hein, ma mère est là pour me soutenir. Si j'ai des questions, voilà, je sais que je peux aller toquer à leur porte pour demander un soutien, etc. Voilà.
1: Et comment vous agissez pour améliorer la situation?
2: Alors, on agit par exemple en devenant délégué de parents d'élèves dans nos écoles, en écoutant les personnes, en essayant d'orienter les personnes vers les bons organismes ou les bons interlocuteurs, en s'écoutant, en se faisant des câlins, en se donnant de la force, en passant des moments joyeux aussi, festifs ensemble. On fait souvent la fête, on essaie régulièrement de se faire des moments où on n'est pas tout le temps en train de lutter et de se battre. Aussi des moments, voilà, on s'apporte aussi du plaisir entre nous et pour se donner de la force.
3: Comme l'école pourrait améliorer la situation?
2: Le problème de l'école, c'est un problème vraiment systémique, c'est-à-dire c'est tout le système de l'éducation nationale, de la France en général, qui a un rapport, à cause de notre histoire, la colonisation, tout ça, qui a un rapport de « moi, je suis l'homme blanc qui sait mieux que les autres ». Et du coup, même si chaque individu, enseignant, tout ça, n'a pas envie de faire ça, on est quand même baigné dans cette culture-là, et en fait, c'est très difficile d'oser critiquer l'école, ou en tout cas de faire valoir nos droits à l'école, parce que ils ont l'impression, comme je le disais, de faire le mieux qu'ils peuvent, ce qui est sans doute vrai, et qu'ils ont l'impression de savoir, de tout savoir à l'école. C'est les enseignants, c'est ceux qui savent, qui ont fait des études et qui savent tout. Donc, c'est très difficile pour eux de se remettre en question et d'entendre que, oui, mais là, il y a un problème et on pourrait peut-être travailler ensemble pour le résoudre, en fait. Donc, c'est très difficile pour nous de travailler avec l'école, avec certaines écoles. Il y en a avec qui ça se passe bien, mais souvent, c'est un peu... Quand on dénonce, par exemple, une situation raciste auprès de personnes blanches qui travaillent, qui soient travailleurs sociaux ou enseignants, souvent, la réaction, c'est « mais non, mais on n'a pas voulu faire ça, donc non, il y a un malentendu, vous n'avez pas bien compris ». Voyez, et en fait, ils renversent souvent la culpabilité. C'est de votre faute parce que vous n'avez pas compris ou parce que... Non, mais c'est jamais de leur faute à eux. Vous voyez? Et ça, c'est très dur. Moi, c'est quelque chose que je trouve qui est vraiment dur, c'est de pas accepter simplement la critique et de toujours... C'est toujours l'autre qui a pas compris. C'est toujours, donc, du coup, de la faute encore de la personne qui vient dénoncer quelque chose de raciste ou quoi, vous voyez? Et ça, c'est, je trouve ça hyper injuste. Moi, ça me...
4: Ouais, la voilà. Fragilité blanche...
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6: Quel lien vous faites entre défense de l'écologie et lutte antiraciste dans les quartiers populaires et pourquoi?
2: Alors c'est aussi une idée que défend Fatima Wassak dans son livre L'écologie pirate, c'est que quand on a quitté son pays, on a quitté sa terre aussi. Et on se retrouve souvent dans un quartier populaire, très bétonné. On n'a plus de terre. On nous fait bien comprendre que ce n'est pas notre terre. Et en plus, il y a très peu d'espace vert. Donc vraiment, l'idée, c'est de retrouver ce contact avec la terre qui est très important. Et donc, comme je vous disais, on fait des visites de jardins. Il y a beaucoup, beaucoup de jardins communautaires et tout dans le quartier. Donc on va les découvrir, on va essayer de travailler avec eux, notamment avec la Loupiote. Il y a une association qui a deux jardins et donc qui, trois jardins même. Tu vois, tu connais mieux que moi. on fait ça. On a participé samedi dernier à Place au Miam, un street food festival, quoi, un peu sur le quartier. Jessica a fait le dessert. Notre amie Rama a fait le plat. Et l'idée, c'était de montrer que la cuisine, par exemple, d'autres pays, souvent... Enfin, dans l'idée aussi des Français, c'est que souvent, « Ah non, mais les autres, ils mangent gras, ils mangent comme ça, c'est pas toujours bon, les autres cuisines... » Enfin, nous, les Français, on fait la meilleure cuisine du monde, bien entendu. Donc, voilà. Et en fait, là, c'était une façon de montrer que, si, on peut cuisiner de façon saine... Et

0: équilibré avec des produits bio, etc. Et donc, en plus, on est très fiers parce que on a gagné le premier prix.
1: Enfin, bravo. Ouais.
0: Donc, on va faire le marché à manger en septembre. C'est un gros événement, mais on aimerait trouver un producteur bio parce que c'est très difficile de trouver à la fois des produits, de la viande, par exemple, bio. Et halal. Donc on aimerait par exemple demander à un éleveur bio de nous réserver une partie de ses animaux pour faire l'abattage halal par exemple et qu'on puisse avoir du bio et halal et qu'on n'ait pas à choisir entre la qualité et la religion, en fait, qu'on puisse avoir les deux par exemple. C'est des actions comme ça, très précises et très concrètes qu'on défend.
2: En ce moment, justement, sur le café de le mercredi, on avait fait une carte alimentaire pour savoir, voilà, on trouve les produits bio. C'est pas simple. Et en plus de ça, c'est très cher. Et moi, qui ai une famille nombreuse, de veux bien faire pour me faire manger les enfants sains, bio, locaux. C'est pas très simple, on va toujours pour le prix un peu moins cher et c'est pas toujours le plus bon pour la santé, pour les enfants, etc. On va toujours prendre ça en tant que famille nombreuse, on a toujours un petit budget quand les parents sont un qui travaille, etc. C'est vraiment très compliqué, donc on est en train de travailler dessus pour savoir les produits locaux, bio, et voilà, pour aussi de la viande, des légumes, des fruits, etc. Parce qu'on fait attention à ce qu'on mange quand même tous les jours. Voilà, moi, en tout cas, je fais très attention à ce que je donne aux mes enfants, etc., des choses industrielles. Voilà, c'est quand on voit des ingrédients qui sont mis par-dessus, on voit énormément de choses qu'on ne comprend rien du tout. N'est pas parce que je ne connais pas le français, c'est parce que les ingrédients, c'est vraiment... regardons, par exemple, des gâteaux industriels, on a les enfants, ils mangent leur goûter, etc. Donc moi, je me force à faire ça moi-même, etc. Par exemple, avec la carte alimentaire, on avait quand même... commencer, on va faire avec l'association de la Lupia. On travaille dessus, on se met de la main dans la terre, justement pour bien. On envisageait bientôt de, aussi entre nous de faire des ateliers de jardinage. Ouais, parce qu'on trouve qu'on peut faire une petite potager sur le balcon, les enfants qui va reculter, qui va le planter, va voir le fait grandir, etc. Ce genre de choses qui nous tient à cœur pour que les enfants puissent voir ça vient d'où exactement. Et voilà, si c'est eux qui ont cultivé ça, c'est une grande fierté. Et pour moi, en tout cas, quelqu'un qui n'a pas le main verte, j'ai des copines qui me donnent un peu de coup de main pour me dire voilà, quoi faire, etc. Et on est en train de se lancer dedans. Voilà. Donc on va bientôt faire notre propre potager sur le balcon de la maison. Même si c'est tout petit, mais on va le faire et on verra ce que ça donne après.
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4: Depuis l'existence de Front de Mer dans le quartier, vous voyez quel changement?
0: Alors moi, je vois des changements dans le sens où, par exemple, Jessica est à côté de moi et a quand même bien pris la parole. Donc ça, par exemple, je suis fière. Je ne sais pas si vous voyez avec les yeux avec les cœurs quand je la regarde parler. J'adore. Tu rigoles, mais c'est vrai. C'est vrai, je suis hyper fière des copines qui osent faire de plus en plus de choses par elles-mêmes, qui osent, par exemple, quand une personne leur dit « Est-ce que tu pourrais m'aider à venir faire à manger ?» et tout, elles disent « Ok, mais si je suis payée, hein, sinon je ne le fais pas bénévolement. » Ce genre de choses, ça y est, je trouve qu'on commence à prendre confiance en soi et tout. Là, j'aime beaucoup. Et puis, il y a plein de choses dans les rapports avec l'école. J'ai beaucoup dit que nos rapports étaient difficiles, mais en fait, ça s'améliore. On voit bien quand même que les choses avancent. Avec la ville de Rennes, notamment aussi, ils sont vraiment à l'écoute et soutenants pour nous. Quand on dit quelque chose, voilà, au début, c'est un peu difficile à entendre. Puis après, on voit bien que les choses avancent, qu'il y a des formations qui sont mises en place. enfin en tout cas une volonté de formation antiraciste ou quoi. Et ça vraiment c'est important pour nous. On sent qu'on a qu'on atteint nos objectifs en fait, qu'on est entendu, et je trouve ça hyper important. Donc à la fois on ose prendre la parole plus, et à la fois on est entendu en face, donc c'est bien quoi.
1: Quels sont vos espoirs pour la prochaine génération?
0: Eh ben moi j'espère que nos enfants, en nous voyant militer, faire toutes les choses qu'on fait, eh ben j'espère qu'ils vont prendre exemple sur nous et qu'ils vont avoir eux aussi à leur tour le courage de se lancer peut-être par exemple en politique, hein, pourquoi pas, parce qu'il y a besoin de représentants politiques des quartiers populaires. En ce qui concerne mes enfants, blanc, encore une fois, qui ont des prénoms très bretons en plus, noms de famille très bretons. Bah, j'espère que, voilà, en leur montrant tout ça, bah, eux ne reproduiront pas cette domination, enfin, le moins possible en tout cas, et qu'ils seront plus ouverts. Enfin, vraiment, pour moi, le combat antiraciste, ça se joue à plein de niveaux, et c'est ensemble, en faisant le plus possible de choses ensemble, qu'on arrivera, à mon avis, à vivre ensemble encore mieux pour les prochaines générations, quoi.
2: En fait, personnellement, moi, j'ai une ado de 14 ans bientôt, et elle est déjà sous le trace de faire du bénévolat, etc. Et elle me dit très souvent, elle est très fière de sa maman, et c'est ce que je veux, qu'ils soient fiers de leur maman. Et aussi, ma fille, le terme raciste, elle le connaît très bien maintenant. Bah, au collège, ça arrive à tout le monde. Et bah, ils sont quand même dans un quartier populaire. Et dans le collège, et là, il y en a quand même beaucoup, beaucoup, beaucoup. Et c'est vrai, elle m'avait déjà raconté plein de fois. C'est pas forcément pour elle, mais ça arrive aussi qu'elle avait subi le racisme, malheureusement, elle-même, dans le métro, quoi. C'est dans l'endroit public que quelqu'un l'a traité de singe. Mais elle n'a pas réagi. Et c'est ça, le problème. Les gens, ils ne réagissent pas quand ils voient ce genre de choses. Et après, on ne sait pas comment réagir pour ne pas faire du conflit. Et c'est ça le problème, justement. Des générations qui arrivent, oser parler, dire quelque chose, en fait.
4: Quel changement souhaitez-vous voir dans la société française?
0: Eh bien, moi, ce que j'aimerais, c'est qu'au niveau national, en fait, on reconnaisse... alors, déjà, là, cette année, c'est les 20 ans, je ne dis pas de bêtises, ou 25 ans. 25 ans de la loi Taubira, qui reconnaît l'esclavage comme crime contre l'humanité. Mais il reste encore du boulot à la France, je pense, pour vraiment reconnaître tout ce que... Là, c'est vraiment au niveau d'un système... Vraiment, ça ne dépend pas des individus, ça dépend vraiment de l'État, de reconnaître que, effectivement, l'esclavage a été le pire crime contre l'humanité et qu'on est encore dans ce système-là. Moi, j'ai entendu un discours de Macron, je ne sais plus, là, je crois qu'il était au Mali, où il disait que, quand même, ils n'étaient pas très respectueux, enfin, qu'ils n'étaient pas assez reconnaissants de tout ce qu'on avait fait pour eux. Alors qu'en fait, si on avait construit des routes, c'était pour mieux ramener ce qu'on pillait. Les matières premières et tout qu'on pillait dans ces pays et qu'on voulait les ramener plus facilement jusque chez nous. Hein. C'était pas pour... si on construisait des hôpitaux et des écoles dans les colonies, c'était pour soigner les Blancs qui étaient là-bas. Hein. C'était pas... moi, ça me choque qu'on ait encore... Que l'État ait encore cette vision coloniale de notre place dans le monde, quoi, en fait. On est encore au centre du monde et ça... Voilà, j'aimerais que l'État reconnaisse un petit peu l'égalité réelle des gens, en fait, de tous les gens, et qu'on accueille au maximum les gens en France et que ça fasse vraiment partie d'un devoir d'État, en fait, d'accueillir les gens, et que ça soit plus des responsabilités individuelles, mais que ça soit l'État qui reconnaisse... Voilà.
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0: La fin du monde, Sam Sauvage sur Canal B dans Deux boules vanille. On retrouve les stagiaires de langue et communication qui ont rencontré Maya qui travaille à la maison des femmes Gisèle Halimi pour l'ASFAD.
1: Bonjour, je suis Maya Kerbeleg, je suis chargée de mission projet et partenariat dans le service de l'association de l'ASFAD, le service d'accueil de jour, écoute et prévention, qui est un service qui coporte la maison des femmes Gisèle Halimi à Rennes. L'ASFAD, c'est une association rennaise qui est militante et féministe, qui accompagne particulièrement les femmes en situation de vulnérabilité, mais qui a aussi beaucoup d'autres pôles dans la protection de l'enfance, des crèches et aussi des chantiers d'insertion professionnelle.
2: Depuis quand existe la maison des femmes Gisèle Halimi à Rennes? Pourquoi elle s'est-elle assise?
1: La Maison des Femmes Gisèle Halimi, elle a ouvert en novembre 2023. C'était des idées de l'Hôpital Sud, mais aussi de l'ASFAD depuis plus de 5 ans. Elle s'appelle la Maison des Femmes Gisèle Halimi. C'était pour rendre honneur aussi à Gisèle Halimi, qui était une femme qui a beaucoup œuvré pour les droits des femmes.
3: Quel est l'objectif de la Maison des Femmes?
1: L'objectif de la Maison des Femmes, c'est de regrouper le plus d'acteurs, des professionnels de santé, des professionnels du social, du juridique et d'autres professionnels dans une même structure pour accueillir, accompagner et fluidifier l'accompagnement des femmes victimes de tout type de violence, pour que ce soit plus facile pour les femmes de rencontrer tous ces acteurs dans un même lieu.
4: Comment les femmes peuvent-elles vous contacter? Et êtes-vous en lien avec les SAMO et les services d'urgence?
1: Alors les femmes, elles peuvent contacter la Maison des Femmes Gisèle Halimi de plusieurs manières. Elles peuvent contacter le standard, l'accueil, de 9h à 17h toute la semaine. Ou bien elles peuvent se présenter spontanément, il n'y a pas besoin d'avoir de rendez-vous, elles vont être accueillies tous les jours, même sans rendez-vous. Et on a aussi une ligne d'écoute départementale, du coup on a des professionnels qui tiennent, qui assurent la ligne d'écoute toute la journée. Cette ligne, elle est active 24 heures sur 24, 7 jours sur 7, et ça permet à tout le monde, des femmes, des proches, des professionnels, d'appeler pour parler de leur situation, s'ils ont des questions, s'ils vivent des violences, s'ils en ont vécu avant. Pour des proches, des partenaires, d'avoir des conseils, savoir comment orienter une femme qui est victime de violences, ou savoir quelles sont les missions, comment elles peuvent être accompagnées dans la Maison des Femmes Gisèle Halimi. Alors, on est beaucoup en lien avec le 115. Le 115, ça va être l'hébergement d'urgence. Par exemple, quand des femmes victimes de violences sont dans des situations de violence à ce moment même et il y a un risque qui est grave et imminent et que madame est jugée, le travailleur social et professionnel évalue que madame, c'est mieux qu'elle soit mise en sécurité, on est en contact avec le 115 pour que madame, on puisse trouver une place d'hôtel pour elle et ses enfants, si elle est accompagnée de ses enfants, pour à peu près 2 semaines. Pour être à l'abri des violences pendant ce temps-là. C'est une mise en sécurité qui peut être renouvelée par la suite, tant que madame n'a pas trouvé un logement plus pérenne dans la durée. Du coup, on est beaucoup en lien avec le 115 et avec les urgences si besoin, s'il y a un risque, voilà, si on est au téléphone, en communication et qu'il y a une situation vraiment d'urgence, oui, on peut être amené à être en contact avec des services d'urgence.
4: Quels sont les horaires et les jours accueils?
5: Accueil. Même le ministre de l'Éducation nationale ne sait pas l'écrire.
4: Okay.
5: C'est un mot accueil. Compliqué. Ouais, accueil.
4: Accueil.
1: Alors, comme je le disais plus tôt, on peut venir tous les jours de la semaine, du lundi au vendredi, physiquement, à la Maison des Femmes Gisèle Halimi, sans rendez-vous, de 9h à 17h, de 9h à 18h. Mais on peut surtout venir sur l'accueil de jour. On a un accueil de jour à la Maison des Femmes Gisèle Halimi, qui est porté par le service de l'ASFAD. C'est un lieu assez grand qui est pensé un petit peu comme les pièces d'une maison, avec une cuisine, des machines, un espace pour les enfants, un espace multimédia, une pièce pour se reposer, un jardin et des canapés. Voilà, c'est un lieu qui est très chaleureux, très sécurisant pour toutes les femmes qui pourraient être victimes de violences, et notamment de violences conjugales et intrafamiliales, puissent venir se ressourcer dans cet endroit, puissent voilà, venir échanger avec d'autres femmes et puissent rencontrer des professionnels pour parler de leur situation. Du coup, cet accueil de jour, il est ouvert 3 jours par semaine, les lundis, les mercredis et les vendredis, de 9h30 à 16h30. Mais il y a toujours une possibilité aussi de venir en dehors de ces créneaux. Ce ne sera pas sur l'accueil de jour, mais dans tous les cas, madame sera reçue par d'autres professionnels de la Maison des Femmes Gisèle Halimi.
3: Combien de personnes travaillent dans la structure ?
1: Alors, comme je disais, dans la structure, il y a le service de la SFAD, mais aussi le service de l'Hôpital Sud. Du coup, on est 2 équipes. Du coup, du côté de l'hôpital, il y a énormément de professionnels aussi, comme des médecins légistes, des gynécologues, des sages-femmes, des infirmières et beaucoup d'autres professionnels. Et du côté de la SFAD, ça va être des travailleurs sociaux, ou qui ont différentes formations, qui peuvent être EJE, c'est les éducateurs jeunes enfants, des éducateurs et des éducatrices spécialisées, des assistantes sociales et d'autres types de formations. Mais ils ont tous et toutes les mêmes missions dans le service. Ils sont écoutants et accueillants. Dans la structure, on est plus de 30 professionnels. Beaucoup de personnes sont là à petit temps, ils sont là une journée par semaine, parce qu'ils sont, pour les professionnels de santé, ils travaillent aussi dans leur cabinet ou à l'hôpital. Et c'est la même chose pour le service de la SFAD. On a aussi un psychologue, également aussi du côté de l'hôpital. Mais dans le service de la SFAD, il y a également un psychologue, une chargée de mission prévention aussi. On fait beaucoup de prévention, on va à l'extérieur pour aller voir des jeunes, des écoles, pour aller leur parler des violences, qu'est-ce que c'est ? Parce que les personnes ont beaucoup d'idées sur les violences, qu'est-ce que c'est ? Comme je disais plus tôt, les violences, c'est pas seulement des violences physiques, ça peut être plein de choses. Et beaucoup de personnes ont ces idées-là. Du coup, l'idée d'aller à l'extérieur et rencontrer beaucoup de gens différents, surtout des jeunes, pour leur dire ce que c'est des violences, ce qu'il faut faire dans ce cas-là, connaître les ressources du territoire, les dispositifs, du coup, notamment la Maison des Femmes Gisèle Halimi. Du coup, voilà, on a une chargée de mission prévention aussi et un psychologue qui assure cette mission-là.
3: Quel est le rôle des bénévoles et comment devenir bénévole ?
1: Alors, dans le service d'accueil de jour, d'écoute et de prévention de la SFAD, on recrute des bénévoles, notamment pour venir aider les professionnels sur l'accueil de jour. Alors, ils n'ont pas le rôle des professionnels, ils viennent aider simplement parce que sur cet accueil de jour, parfois, on peut avoir entre 20 et 30 personnes qui viennent avec leurs enfants aussi. Du coup, ça fait beaucoup de monde. Il faut s'occuper de pas mal de choses. Voilà, on offre aussi du café, des petits snacks. On joue un petit peu avec les enfants. On peut proposer plusieurs activités un petit peu créatives qui permettent aux femmes de se soulager un petit peu, de se ressourcer. Du coup, les bénévoles, ils viennent en appui sur cette aide technique un petit peu et matérielle. Ils sont formés, les bénévoles, bien sûr. Pour devenir bénévole sur le service, les personnes envoient leur candidature avec leur CV, leur lettre de motivation. Et ensuite, on fait passer un entretien aussi avec le psychologue et la responsable de service. Et ensuite, ils vont pouvoir commencer leur formation, si leur profil convient et adapté au service. Ils vont pouvoir faire plusieurs formations sur les violences et des temps d'immersion sur l'accueil de jour, des premières fois, quelques heures, juste pour voir comment ça se passe, pour observer. Et petit à petit, ils vont pouvoir aider un petit peu plus. Les bénévoles, ils vont aussi beaucoup aider sur la mission prévention. Ils vont accompagner les professionnels pour pouvoir les aider. Parce qu'on a quand on fait des interventions de prévention, on a un jeu, un outil pédagogique qui a été créé par le service et qui nous permet, sous forme de jeu, de parler des violences, d'aborder différentes notions sur les violences faites aux femmes. Et du coup, les bénévoles vont pouvoir aider pour animer et co-animer ce jeu.
6: Quel type de services sont proposés ?
1: Alors, selon la demande de madame, selon la situation de madame, il y a différents types de services qui peuvent être proposés. Si madame est victime de violences conjugales et ou intrafamiliales, voilà, elle va pouvoir accéder à l'accueil de jour. Elle va pouvoir avoir un accompagnement par l'écoute au fur et à mesure. Elle va pouvoir revenir autant de fois qu'elle le souhaite, selon sa temporalité. Très important, ça. Elle n'est pas obligée de revenir chaque semaine. Elle revient quand elle veut aussi pour échanger sa situation parce qu'il faut qu'elle soit prête aussi à échanger sur sa situation. On a des accompagnements avec le psychologue également, mais ça se fait sur orientation des travailleurs sociaux. Il faut que les travailleurs sociaux présentent la situation au psychologue pour qu'il puisse accepter le suivi. On va également, du coup, avoir... avec la ligne d'écoute, c'est un service d'écoute continue. Comme il y a aussi les professionnels de santé dans cette structure, les femmes vont pouvoir avoir aussi accès à des consultations médicales selon le type de violence, des violences sexistes et sexuelles, des violences dans les soins, des violences hors cadre familial, vont pouvoir bénéficier de consultations médicales, de rendez-vous avec une assistante sociale hospitalière et entrer, si elles le souhaitent, dans des parcours de soins qui durent à peu près un an ou un an et demi.
6: Quels sont les services les plus demandés?
1: Alors, il faut savoir que dès que la Maison des Femmes et la Limie a ouverte en novembre 2023, il y a eu énormément de demandes dès son ouverture. Malheureusement, tout de suite, il y a eu beaucoup de personnes à contacter la ligne d'écoute qui existait déjà, mais aussi à venir sur le service d'accueil de jour et d'écoute. Il existait déjà aussi avant, mais il n'était pas dans la Maison des Femmes Gisèle Halimi. Et quand la Maison des Femmes Gisèle Halimi a été créée, voilà, tout le monde en a entendu parler. Du coup, beaucoup de femmes se sont aussi présentées dès le début. Et la ligne d'écoute départementale, elle est très demandée. Il y a énormément d'appels. Pour vous donner une idée, en 2025, on est à peu près à plus de 4000 appels. Sur l'année, ce qui est énorme aussi. Les appels, ils peuvent durer 20 minutes, mais ils peuvent aussi durer une heure ou plus. Voilà, donc oui, il y a énormément d'appels sur cette ligne d'écoute tous les jours. Et sur l'accueil de jour, c'est aussi un lieu qui est très demandé. Et on est à peu près à plus de 2500 passages de femmes. Du coup, même si les femmes reviennent à plusieurs reprises, voilà, on a 2500 passages à peu près sur l'année 2025 et un peu plus de 300 passages d'enfants également sur cet accueil de jour. Donc oui, c'est des services qui sont très très demandés.
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3: Quel est le pourcentage de femmes étrangères?
1: Alors oui, effectivement, on a énormément de femmes étrangères également qui se présentent sur l'accueil de jour ou qui contactent la ligne d'écoute. Il faut savoir que les violences, ça touche toutes les femmes. Hein. Toutes les femmes de toute classe sociale, tout pays, tout âge. Vraiment, ça va. On reçoit des femmes qui vont de 18 ans à 75 ans. Toutes les différentes parties de la population peuvent être touchées par les violences. Pour les femmes étrangères, c'est vrai qu'il y a beaucoup de difficultés également. Déjà pour la barrière de la langue. Du coup, on va pouvoir aussi faire appel à des interprètes qui vont nous aider pour communiquer avec madame. Aussi, madame peut venir accompagner de proches qui vont pouvoir l'aider à traduire aussi. On a aussi, pour les femmes étrangères, on a des permanences juridiques. On a différents partenaires, comme SOS Victimes 35, le CIDFF, le groupe de défense des victimes, des avocats du barreau de Rennes. Et on a aussi une juriste, Samira Garafi, qui est juriste spécialisée en droit des étrangers et en droit international de la famille. Elle tient une permanence, elle vient chaque semaine pendant une demi-journée à la Maison des Femmes. Et pour les femmes étrangères, cette juriste spécialisée en droit d'étrangers, elle va pouvoir aussi aider dans le renouvellement de titre de séjour si on est avec un conjoint violent, par exemple, ou des divorces alors que monsieur et d'un autre pays. Voilà, dans toutes ces questions qui vont être un petit peu plus compliquées. On a également, pour les femmes qui sont étrangères, un groupe de parole aussi qui est dédié vraiment aux femmes exilées qui ont vécu des violences sur le parcours migratoire ou dans le pays d'origine.
7: Est-ce que des personnes LGBT+ viennent aussi?
1: Alors oui, effectivement, comme on le disait un peu plus tôt, ça touche les violences faites aux femmes, ça touche tout le monde. Nous, sur notre service, on accueille toutes les personnes qui se sentent femmes. Du coup, ça peut être des personnes dans des couples aussi homosexuels, des personnes transgenres, qui peuvent se présenter sur le service si elles sont victimes de violences conjugales et ou intrafamiliales. Comme on le disait plus tôt, il y a beaucoup de stéréotypes sur les violences faites aux femmes, que voilà, ça va être seulement le conjoint homme qui va être auteur de violences. Mais la violence conjugale, ça se passe aussi beaucoup dans des couples homosexuels, dans des couples transgenres. Du coup, voilà, nous, on reçoit dans le service toutes les femmes qui se sentent femmes, qui sont victimes de violences conjugales et ou intrafamiliales. Et on va aussi, par la mission prévention, essayer de détruire ces stéréotypes pour sensibiliser le plus de personnes voilà, à ces questions de violence et sur le fait que vraiment ça touche tout le monde dans la société.
8: Comment votre structure est-elle financée?
1: Alors, la structure, elle est financée par des fonds publics aussi, par la ville, par le département, par l'État et par d'autres partenaires aussi, comme la CAF, voilà, selon les activités qu'on développe. Et ensuite, elle est majoritairement financée par des financements publics. Et ensuite, on va aussi aller répondre à des appels à projets et de dons de particuliers. On a beaucoup de gens qui nous contactent ou qui organisent des événements et qui souhaitent donner l'argent qu'ils ont récolté sous forme de dons à la SFAD et à notre service.
7: Que conseillez-vous aux femmes qui souffrent en silence ?
1: C'est une très très bonne question. Alors comme je disais plus tôt, l'important c'est d'être présent parce que beaucoup de femmes, même victimes de violences et qui le savent, c'est pas facile de partir. On peut pas partir comme ça du jour au lendemain. Si aussi on est dépendant aussi financièrement, administrativement, on ne peut pas partir du jour au lendemain comme ça. Et quand on est dans des violences conjugales ou intrafamiliales, surtout conjugales, on est dans ce qu'on appelle une situation d'emprise. Ça veut dire qu'on ne voit pas forcément, mais monsieur ou l'auteur des violences, il vous a mis dans une situation d'emprise, vous êtes un petit peu bloqué. On ne voit pas comment on peut partir, on ne voit pas comment on peut faire autrement. Du coup, l'important pour quelqu'un qui souffre en silence, c'est d'être entouré aussi, de pouvoir éventuellement avoir des personnes de confiance pour en parler. Je pense aussi également que les personnes qui sont présentes, on ne doit pas dire à madame « Ah, vous devez partir, vous devez faire ça ». Il ne faut pas donner un ordre, il ne faut pas dire ce qu'elle doit faire. Madame, elle sait dans quoi elle est prise, elle sait de quoi elle est victime. C'est madame qui va décider ensuite du moment qu'elle choisira pour partir éventuellement. Il faut faire tout un travail, et c'est ce que fait le service de l'ASFAD aussi au sein de la Maison des Femmes et des Ennemis. C'est un travail de conscientisation des violences, d'être conscient de ce qu'on vit et de pouvoir reprendre confiance en soi, de son estime de soi, et de pouvoir agir sur son pouvoir d'agir. C'est-à-dire de dire « moi, je suis moi » et « moi, je dis non, moi, je pars, moi ». C'est important de pouvoir faire ça. Et ce n'est pas forcément facile pour des femmes qui ont vécu dans des violences, dans des situations de violence pendant assez longtemps et qui n'ont pas du tout eu ce pouvoir d'agir, qui n'ont plus du tout été autonomes.
0: De Boule Vanille, c'est terminé pour aujourd'hui. On se quitte avec une danse de mauvais goût, Mansfield Tia et Odezen. À bientôt, salut.

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0: dis donc.
1: Quoi ?
0: Tu sens pas le brûler ?
1: Mais si. Mais c'est normal, je t'ai expliqué. Il y a eu une explosion.
0: Oui.
1: Et l'agitation moléculaire due à cette explosion...
0: La quoi ?
1: L'agitation moléculaire provoque une élévation thermique suffisante pour enflammer les matières environnantes.
0: Oui.
1: C'est alors ce qu'on appelle la combustion, c'est normal.
0: Ah.
1: Tu comprends ?
0: Oui.

0: Je voulais savoir, tout l'immeuble est en train de brûler, c'est ça?
1: Mais oui, écoute, je t'ai expliqué.
0: Oui.
1: Les matières qui ont servi à la construction de cet immeuble sont très fragiles. C'est normal puisque de toute façon, il n'y a que des familles d'ouvriers et des étrangers. Quelques improductifs.
0: Oui.
1: Alors, le feu s'empare très facilement des matières.
0: Oui.
1: Ça se propage, nous sommes donc en présence d'un incendie.
0: Ah, c'est un normal. Incendie, oui.

0: Écoute, c'est très simple, je t'ai expliqué. Essaie de comprendre. Tu te souviens la combustion ?
1: Oui.
0: La destruction de l'immeuble par les flammes ?
1: Oui.
0: Bon, ça veut dire qu'en dessous, les étages et les murs ont disparu. Mmh. Et que nous ne sommes plus soutenus par rien.

0: Sabine, excuse-moi.
1: Quoi? Qu'est-ce qu'il y a encore?
0: Je pense à un truc.
1: Ouais.
0: On va mourir dans une minute.
1: Écoute, Eddie, tu es fatigant.
0: Pardon.
1: Non, mais on est en train de tomber, là.
0: Oui?
1: Or, tout corps tombe à une vitesse définie. Et en arrivant au sol, il subit une décélération violente.

Et puis, si vous nous écoutez dans le Morbihan, c'est sur Plume FM le vendredi. On va écouter tout un tas de découvertes plus bonnes les unes que les autres. Et on va commencer avec un artiste qui nous vient de Dublin en Irlande et qui a quelque chose d'intemporel. On vogue entre Leonard Cohen ou Lou Reed. En un peu plus propre, vous allez voir, mais c'est le même genre d'ambiance et c'est produit par John Parrish. Il s'agit de Adrian Crowley. On écoute deux titres, à commencer par ce Swimming in the

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Vous êtes toujours sur Canal B, toujours à l'écoute de Sabotage Temporaire. À l'instant, c'était Adrian Crowley avec Swimming in the Quarry et Tangled, tout de suite. Et là, on était à Dublin et on va partir dans une autre ville un peu dans le même genre qui s'appelle Le Mans avec des jeunes dans les 18-19 ans qui nous viennent de cette ville, bien que maintenant il y en ait au moins un qui habite à Rennes et qui ont une maturité qui ne vient sans doute pas de nulle part, puisque au moins un des trois a été élevé par un des fondateurs du festival Teriyaki, au Mans. Ils aiment aimer, comme ils disent, et c'est ce qu'on ressent quand on les rencontre. Ça a été enregistré est-ce que c'est un EP ou un album, Love Loving en tout cas, qui s'appelle, ça a été enregistré et mixé, masterisé par Thomas Poli, donc un petit gars qui gagne à se faire connaître à Rennes. Et on va écouter deux titres de Carnage Picnic, à commencer par 6 AM de cet EP, album, du coup, Love Loving.

C'était donc Carnage Picnic avec 6AM et Self Crowd à l'instant, et tiré de leur EP Love Loving. Et on va partir dans un style totalement différent du côté de Melbourne avec Big Wet, qui avait sorti un EP en 2025 qui s'appelait Risk It. Alors ça tourne toujours autour du sexe, c'était elle qui avait fait le titre Number One Pussy in the Club, déjà passé dans Sabotage Temporaire. C'est assumé à fond, la prod est fofolle et c'est hyper fun et libérateur. On écoute deux titres, à commencer par Pony Ride Me, suivi de Crazy.

Voilà, c'est ouf, c'est Big Wet avec Crazy à l'instant, et juste avant c'était Pony Ride Me, et on va enchaîner avec un petit tube de Yacht Club qui nous vient d'Hattiesburg dans le Mississippi, et ce tube c'est Make It Easy, présent sur leur album Simpleton qui est sorti il n'y a pas si longtemps que ça.

Vous êtes toujours sur Canal B à l'écoute de l'émission Sabotage Temporaire. Ça faisait longtemps que j'attendais ce deuxième album de E.R. Jerkin après son chef-d'œuvre I Stand Corrected, sorti en 2021. Là, on vient d'écouter Mighty Unconcealed de ce deuxième album qui s'appelle To Be Continued. Et on l'espère que ça va continued parce que là, force est de constater que c'est pas ouf cet album. Il y a une ou deux chansons bien, mais le reste, voilà, c'est pas trop à retenir. Mighty Unconcealed en est une. Donc on espère que ça va continued, mais sous de meilleurs auspices. Et on va aller du côté, eh bien, de l'Écosse, going full Scottish, avec Donald W.G. Lindsay, qui est un chanteur et musicien de folk trad écossaise. Là, il fait un album avec Alasdair Roberts, son pote, lui aussi chanteur et musicien folk trad écossais, un peu plus connu sans doute aussi. Enfin bref, c'est trop bien l'Écosse, faut que j'y retourne. Mais en attendant, on va se mettre dans l'ambiance avec ce titre donc de leur album commun qui s'appelle Welcome Home My Dearie, qui est sorti en décembre 2025. Et on va écouter deux titres, à commencer par Jock Hawk's Adventures in Glasgow.

Oui, c'était Tack It Man, Tack It de Donald W.G. Lindsay et Alasdair Roberts. Ça nous vient tout droit from Scotland. Et on va malheureusement devoir terminer cette émission de sabotage temporaire qui était excellente. Elle était excellente. Je pense que c'est une des meilleures émissions de tous les temps. Et on va la terminer avec un des meilleurs groupes de Rennes qui a sorti un album il n'y a pas longtemps. J'en ai passé la semaine dernière, j'en passerai la semaine prochaine. C'est l'album Constance Macabre de Wimp et on se quitte avec le titre In Communication. Et je vous dis à la semaine prochaine, bisous bisous.

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On a débuté cette sieste avec Arthur Dooley-Wilson. Les cinéphiles auront certainement apprécié d'écouter aussi Pierce Faccini, Clem Snide et Mia Doyle-Todd sur le 94.

Manière que l'on a abordé cette seconde demi-heure de sieste sur Canal B, puisque après Super Chilius, vous avez pu entendre Violet Indiana, Evangelicals et Flying Lotus.

C'est à Casablanca que s'est ouverte cette heure de sieste et c'est à Rio qu'elle s'est refermée avec Isabelle Aubray. Mais auparavant, vous avez pu écouter sur le 94 Johnny Cash, Nick Charles et The Mars Volta. A tout bientôt sous les pommiers. Bye bye.